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0: Il est 6h, soyez les bienvenus, c'est la matinale sur Pornic Radio, 6h, 10h, comme tous les matins du lundi au dimanche. On fera un petit tour du côté de nos rubriques habituelles, petites recettes de cuisine. On fera le roast qui va manger aujourd'hui sur Pornic Radio. Le métier du jour, la météo bien évidemment, l'éphéméride et bien d'autres choses encore. En attendant, je vous tiens moi compagnie jusqu'à 10h. Passez une excellente matinée en notre

0: météo de ce jeudi à Pornic, du soleil mais multiplication des nuages ce matin. Ciel très nuageux se couvrant totalement cet après-midi. Possibilité de quelques gouttes en matinée, averse faible cet après-midi. Ce soir, ciel couvert. Température attendue de 12 à 13 degrés, ressenti 12 au meilleur de la journée. Avec une minimale de 11 à 8 heures, ressenti 7 degrés. Marée haute, 3h22, 5m48. 15h42, 5m48 également. Marée basse, 9h38, 1m34. Et 22h, 1m31. Coefficient de marée, 70 et 73. Sur la façade atlantique, maximum de 12 à Cherbourg, 11 à Brest, 13 à Saint-Nazaire, 13 à Nantes, 14 à La Rochelle, 13 à Bordeaux et 13 pour Biarritz. Très belle journée sur Pornic Radio.
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France, salut les gourmandes, c'est l'heure de la petite recette du week-end et aujourd'hui je vous propose, pour régaler tous vos convives, un risotto d'asperges. Temps de préparation pour ce risotto 30 minutes, temps de cuisson 45 minutes et ça c'est une recette pour 4 personnes. Il vous faudra en ingrédients 300 g de riz, une botte d'asperges vertes, un citron, 6 brins de ciboulette, 75 cl de bouillon de légumes, 2 cuillères à soupe d'huile d'olive, du sel et du poivre. Il va falloir laver le citron et râper le zeste. Alors attention, le citron, prenez un citron bio, parce que je vous rappelle que le zeste, c'est là où toutes les cochonneries, les pesticides se déposent si vous ne prenez pas du bio. Rincez, séchez et ciselez la ciboulette, épluchez, coupez les asperges en tronçons et cuisez-les 15 minutes dans de l'eau bouillante salée et égouttez-les. Alors vous pouvez également les mettre au cuit-vapeur, c'est très très bien. Réchauffez le bouillon de légumes, chauffez l'huile dans une sauteuse, jetez-y le riz et le zeste de citron, laissez cuire 5 minutes pour que le riz soit translucide. Versez alors le bouillon peu à peu en remuant jusqu'à ce que le riz ait absorbé tout le liquide. Ajoutez les tronçons d'asperges et la ciboulette. Poursuivez la cuisson 5 minutes en tournant délicatement pour ne pas abîmer les asperges. Salez, poivrez et servez aussitôt. Bon appétit à tous et vous me donnerez des nouvelles. 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

0: Voici votre horoscope de ce jeudi 14 mai.
1: Bélier,
0: vous êtes plus stable et plus serein et vous pourrez écouter l'autre en retour.
1: Taureau, certaines personnes de votre entourage souhaitent vous aider à avancer vers le bon chemin.
0: Gémeaux, un projet de déménagement vous trotte dans la tête.
1: Cancer, votre confiance en vous est à son maximum, ce qui vous procure beaucoup de sérénité.
0: Lion, il ne faudra pas vous laisser envahir par le pessimisme de certaines personnes.
1: Vierge, votre esprit positif vous aide à être combatif et à aller au bout des choses.
0: Balance, vous avez quelques doutes concernant vos projets de vie personnelle.
1: Scorpion, il est parfois compliqué de réussir à vous faire comprendre auprès de vos proches.
0: Sagittaire, la chance vous ouvre ses portes pour vous aider à aller au bout de vos ambitions.
1: Capricorne, on vous écoute et on vous fait confiance, ce qui vous fait un bien fou.
0: Verseau, si vous avez une demande particulière à formuler à quelqu'un, c'est le bon moment.
1: Et Poisson, c'est grâce à vos idées lumineuses que de nouvelles portes pourraient s'ouvrir.

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Pour ce jeudi, le ciel sera sous la grisaille avec des averses et quelques passages orageux localement, excepté sur la Côte d'Azur avec de jolies éclaircies. Le vent, lui, va souffler également en rafale jusqu'à 70 km/h. Et côté température, on prévoit entre 2 et 7 au plus bas. Et il fera jusqu'à 12 degrés à Lille dans l'après-midi, 13 à Tours, 16 à Biarritz, 19 du côté de Marseille, 21 degrés à Perpignan et jusqu'à 23 à Nice pour la maximale.

Bonjour, bienvenue, excellent jeudi 14 mai 2026, en ce jour férié, jour évidemment de l'Ascension. Allez, bon anniversaire à vous les natifs du 14 mai, vous êtes le même jour que le patron de Facebook, Mark Zuckerberg, qui fête ses 42 ans. Très bon anniversaire à Jean-Baptiste Guégan, la voix de Johnny Hallyday, qui fête ses 43 ans. Excellent anniversaire également à Michel Simès, le docteur bien connu des médias, qui fête ses 69 ans aujourd'hui. Bonne fête au Mathias, ne les oubliez pas, et c'est la journée de l'orgue également en cette fête de l'Ascension. Très bon jeudi 14 mai, bonjour férié avec nous.

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0: Netflix nous plonge cette semaine dans l'univers de Berlin et la Dame à l'Hermine, nouvelle saison dérivée de la Casa de Papel. Pedro Alonso y reprend le rôle de Berlin entouré de ses acolytes pour un casse à Séville en Andalousie. Leur mission, le vol de la Dame à l'Hermine, tableau attribué à Léonard de Vinci. Une mise en scène où le casse sert aussi de diversion avec pour cible le duc de Malaga et son épouse.
1: Il me prend pour sa marionnette cambrioleuse ? Donc on va lui dire oui, on va le dévaliser, et à la fin, il ne pourra plus rien nous faire.
2: Vous croyez vraiment que vous pourriez me voler tout ce que je possède ?
3: Bien sûr que non, on peut y aller.
4: L'élaboration du plan est une œuvre d'art.
3: Un casse, c'est de la chirurgie. Et du sang-froid.
0: Un nouvel opus qui prolonge le parcours du personnage principal avant les événements de la Casa de Papel. On reste sur Netflix avec Entre père et fils, une production mexicaine avec des épisodes entre 8 et 10 minutes. Une avocate qui séjourne dans un ranch se retrouve prise dans une relation interdite. Le conflit central naît lorsqu'elle se fiance au père tandis que le fils tente de la séduire. Un triangle familial à forte tension avec un rapport de pouvoir entre deux hommes liés par le sang. Le format plus court devrait accentuer la rapidité des confrontations, des secrets et des ruptures d'équilibre. Les Coqs, de retour sur Netflix pour une saison 2. La comédie néerlandaise retrouve Mike, Ivo, Dan et Greg, quatre quadragénaires déboussolés par un monde où les femmes prennent davantage de place et où leurs vieux réflexes masculins ne fonctionnent plus vraiment. Après avoir suivi un cours sur la nouvelle masculinité, le quatuor va désormais tenter d'appliquer ses apprentissages à la vie quotidienne. Ils veulent se montrer plus sensibles, plus vulnérables et plus conscients des rôles traditionnels attribués aux hommes et aux femmes. Mais comprendre une idée ne signifie pas savoir l'incarner. S'ils partent avec de nouvelles intentions, le milieu masculin traditionnel dans lequel ils évoluent semble peu disposé à accueillir ces changements sans résistance. La saison 2 de Rivals débarque cette semaine sur Disney+, une saison proposée en deux volumes de 6 épisodes au cours de laquelle la bataille pour la franchise télévisée du Central Southwest atteint son point de rupture. Scandale, instrumentalisé, manipulation et jeu d'influence structurent une saison où mariages, liaisons et secrets enfouis menacent de tout faire éclater dans le cadre hédoniste et des mesures des années 1980 au Rothschild fictif. Clap de fin pour Good Omens sur Prime Video. Cette troisième et ultime saison est composée d'un seul et unique épisode de 90 minutes voué à conclure les péripéties de l'ange Aziraphale et du démon Crowley. Leur amitié a été brisée quand Aziraphale a décidé de retourner au paradis pour prendre le poste d'archange suprême et organiser le second avènement. Alors que le sort de l'univers est en jeu, Aziraphale et Crowley doivent faire face à leurs relations, panser leurs vieilles blessures et renouer leurs liens. Ensemble, ils vont devoir décider si leur amitié et le monde lui-même méritent d'être sauvés.
5: Aziraphale, tu es prêt à commencer ? La prochaine étape de notre grand plan. Cette phase est le second avènement.
6: Et je me suis dit qu'on pourrait essayer quelque chose d'un peu plus optimiste, comme par exemple la paix et la joie universelle.
7: Pour les avertir que la fin des temps arrive bientôt.
6: Ouh. Pas. Grand pas, c'est plus important que toi et moi.
8: Oh, t'as toujours pas compris, alors tu ne peux rien changer. Accroche-toi à l'enclos.
6: Alors c'est parti pour le second événement.
0: Une ultime saison qui a donc été écourtée suite aux accusations à l'encontre du réalisateur, mais qui permet malgré tout de boucler la boucle. Dutton Ranch, nouvelle série Paramount+, dérivée de Yellowstone, nous embarque cette semaine dans le sud du Texas. Bess et Rip tentent de construire un avenir ensemble. Leur nouvelle vie va rapidement se heurter à un ranch rival prêt à tout pour préserver son empire dans un territoire où les liens familiaux, la loyauté et la survie restent au cœur du récit.
9: Quelle journée.

0: Avoir un héritage, c'est merveilleux. Mais encore faut-il qu'il survive.
1: Une continuité directe avec l'univers de Yellowstone tout en déplaçant l'action vers un autre décor. Voilà pour les sorties séries de la semaine. On se retrouve la semaine prochaine.

météo de ce jeudi à Pornic, du soleil mais multiplication des nuages ce matin. Ciel très nuageux se couvrant totalement cet après-midi. Possibilité de quelques gouttes en matinée, averse faible cet après-midi. Ce soir, ciel couvert. Température attendue de 12 à 13 degrés, ressenti 12 au meilleur de la journée. Avec une minimale de 11 à 8 heures, ressenti 7 degrés. Marée haute, 3h22, 5m48. 15h42, 5m48 également. Marée basse, 9h38, 1m34. Et 22h, 1m31. Coefficient de marée, 70 et 73. Sur la façade atlantique, maximum de 12 à Cherbourg, 11 à Brest, 13 à Saint-Nazaire, 13 à Nantes, 14 à La Rochelle, 13 à Bordeaux et 13 pour Biarritz. Très belle journée sur Pornic Radio.

0: France, salut les gourmandes, c'est l'heure de la petite recette de du week-end. Et aujourd'hui, galette de sarrasin au saumon et gelée de groseille, préparation sous forme de maquis. Il vous faudra pour cela 4 galettes de sarrasin, 5 cuillères à soupe de ricotta, 5 cuillères à café de gelée de groseille, 4 tranches de saumon fumé. Concernant la préparation, dans un bol mélangez 5 cuillères à soupe de ricotta avec 5 cuillères à café de gelée de groseille. Placez une des 4 galettes sur une assiette, tartinez d'une cuillère à soupe de mélange ricotta gelée de groseille, déposez une tranche de saumon et parsemez de brins d'aneth. Enroulez la galette sur elle-même bien serrée pour former un rouleau. Coupez les extrémités et partagez en 4 petits rondins. Renouvelez l'opération pour les 3 autres galettes. Vous pouvez remplacer la ricotta par du fromage frais ou du yaourt à la grecque.
1: Bon appétit à tous et vous me donnerez des nouvelles.
0: Vous pouvez également retrouver cette recette sur le site de la radio dans les podcasts radiopornic.fr.

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0: Voici votre horoscope de ce jeudi 14 mai.
1: Bélier, vous êtes plus stable et plus serein et vous pourrez écouter l'autre en retour.
2: Taureau, certaines personnes de votre entourage souhaitent vous aider à avancer vers le bon chemin.
3: Gémeaux, un projet de déménagement vous trotte dans la tête.
4: Cancer, votre confiance en vous est à son maximum, ce qui vous procure beaucoup de sérénité.
5: Lion, il ne faudra pas vous laisser envahir par le pessimisme de certaines personnes.
6: Vierge, votre esprit positif vous aide à être combatif et à aller au bout des choses.
7: Balance, vous avez quelques doutes concernant vos projets de vie personnelle.
8: Scorpion, il est parfois compliqué de réussir à vous faire comprendre auprès de vos proches.
9: Sagittaire, la chance vous ouvre ses portes pour vous aider à aller au bout de vos ambitions.
10: Capricorne, on vous écoute et on vous fait confiance, ce qui vous fait un bien fou.
11: Verseau, si vous avez une demande particulière à formuler à quelqu'un, c'est le bon moment.
12: Et Poisson, c'est grâce à vos idées lumineuses que de nouvelles portes pourraient s'ouvrir.

Good morning music. Bonjour la bonne musique. Aujourd'hui, on se prend une avec Noga Erez et l'électropop rap Zigan Views. Lorsque j'ouvre les portes de ce podcast à un artiste, je m'assure au préalable que derrière sa musique ne se cache pas le pire du pire de la lie de l'humanité. La musique ne peut pas servir d'alibi à toutes les dérives psychotiques, complotistes, dépravées et décérébrées. Imagine, par exemple, un soir le

dans les médias pour défendre l'indéfendable, soutenir l'insoutenable. Ce n'est pas du tout son cas. Elle est peut-être un peu girouette et maladroite dans ses déclarations, mais hormis sa lassitude de voir que beaucoup des concerts qu'elle doit donner en dehors d'Israël sont annulés pour, je cite, « être née là où elle est née », elle aspire juste à la paix dans le monde. Je sais ce que tu vas dire, elle voit ses concerts annulés, en face ils voient leur vie ensevelie sur les décombres pour être née là où ils sont nés. Mais stop, Noguin Erez est une chic fille et puis sa musique est canon. Née en 1989, elle est aujourd'hui l'une des voix les plus singulières et percutantes de la scène électropop contemporaine. Musicienne, chanteuse, productrice, depuis une décennie, elle s'impose petit à petit avec un son hybride et ethnique, mêlant beats électroniques agressives, mélodies pop et une conscience politique aiguë. Noga Erez est par exemple favorable à une solution à deux états, et puis elle a un temps soutenu le mouvement BDS, Boycott, Désinvestissement et Sanctions, une initiative de la société civile palestinienne contre l'État d'Israël. Mais devant le tollé suscité par ses déclarations, elle a dû finalement prendre cette distance avec elle, tronquée selon elle par le média dans lequel elle s'exprimait. Initialement formée à la musique classique, elle s'oriente rapidement vers le jazz puis les musiques électroniques. Ce parcours éclectique forge sa signature, une fusion sans concession de sonorité, portée par une énergie impressionnante sur scène et des textes engagés, souvent provocateurs. Elle débute sa carrière en solo en 2017 avec Off the Radar, un album dance acide porté par des titres comme Dance While You Shoot, dans lequel elle s'interroge sur le pourquoi du comment d'un conflit qui semble sans fin, ou encore Pity, qui prend pour cible toutes ces personnes témoins d'un viol collectif ultra médiatisé en 2015 en Israël et qui ont consciemment choisi de filmer cette agression avec leur smartphone pour poster et partager ces vidéos sur Internet. Loin de se contenter d'un coup d'éclat, elle revient en 2021 avec Kids, co-réalisé avec son partenaire artistique et compagnon, Ori Rousseau. Si l'album semble plus sophistiqué, le propos reste tranchant, tournant autour des violences dans nos sociétés et nos vies. Candy Gronaz. Noga Erez s'inscrit dans la lignée d'artistes comme Mia ou Santi Gold, mais avec une identité propre, celle d'une créatrice israélienne, consciente de son contexte, de ses contradictions, du déni dans lequel semble vivre en permanence son peuple, du message délétère envoyé par son pays au reste du monde, le tout formant matière à chansons brutes et sans filtre. Elle refuse la neutralité artistique et s'affirme sur scène comme une performeuse totale entre chant, spoken word, danse et puissance sonore. Quand cet épisode sera publié, je l'aurai vu en concert quelques jours auparavant, s'il n'est pas annulé, pour être née là où elle est née. Elle aura, j'espère, joué la chanson du jour, Views. Sur scène, ça doit dépoter sa mémé, la musique comme on l'aime. Vue sur YouTube, 13 4 millions. Durée de la chanson, 3 minutes. Noga Erez, Views.

0: tu as aimé Views de Nogan Erez, alors tu devrais aimer les épisodes sur Songoy Blues, Goran Bregovic ou Mashrou Leila. Retrouve-les sur ta plateforme de podcast habituelle ou sur www.goodmorningmusic.net. Good Morning Music te retrouve demain pour une nouvelle. Sauf le dimanche, Gronaz a des lessives en retard et du chablis au frais. En attendant, je te donne rendez-vous au bar du web www.goodmorningmusic.net. Ça y cause de musique et de... Ah bah ouais.
1: Bonjour, bienvenue, excellent jeudi 14 mai 2026, en ce jour férié, jour évidemment de l'Ascension. Allez, bon anniversaire à vous les natifs du 14 mai, vous êtes le même jour que le patron de Facebook, Mark Zuckerberg, qui fête ses 42 ans. Très bon anniversaire à Jean-Baptiste Guégan, la voix de Johnny Hallyday, qui fête ses 43 ans. Excellent anniversaire également à Michel Simès, le docteur bien connu des médias, qui fête ses 69 ans aujourd'hui. Bonne fête au Mathias, ne les oubliez pas, et c'est la journée de l'orgue également en cette fête de l'Ascension. Très bon jeudi 14 mai, bonjour férié avec nous.
2: Pour ce jeudi, le ciel sera sous la grisaille avec des averses et quelques passages orageux localement, excepté sur la Côte d'Azur avec de jolies éclaircies. Le vent, lui, va souffler également en rafale jusqu'à 70 km/h et côté température, on prévoit entre 2 et 7 au plus bas. Et il fera jusqu'à 12 degrés à Lille dans l'après-midi, 13 à Tours, 16 à Biarritz, 19 du côté de Marseille, 21 degrés à Perpignan et jusqu'à 23 à Nice pour la maximale.

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3: Bonjour, sortez les pulls pour ce week-end de l'Ascension. Particulièrement frais sur l'ensemble de l'Hexagone. Selon Météo France, les températures sont d'au moins 8 degrés en dessous des normales de saison. Ce jeudi 14 mai s'annonce donc comme le plus froid depuis 2010. Et fait rare, le retour de la neige est prévu en montagne. Après le MV Andus, l'Ambition, plus de 1700 personnes sont confinées depuis hier à bord de ce paquebot de croisière. Après un épisode de troubles digestifs et le décès d'un nonagénaire, certains passagers vont être autorisés à quitter le navire et les autorités sanitaires ont formellement écarté tout lien avec l'antivirus. Côté antivirus, justement, les 4 enfants scolarisés identifiés comme cas contact enfants ont été testés négatifs. Ces derniers font partie d'un groupe de 22 personnes placées en quarantaine. En parallèle, sur 5 Français de retour du navire Andus,

0: inéligibilité ont été requis contre l'ex-président ce mercredi 13 mai. Les magistrats demandent ainsi la confirmation de la peine prononcée en première instance. Donald Trump est arrivé au Palais du Peuple à Pékin hier pour une rencontre diplomatique avec son homologue chinois Xi Jinping. « Nous devons être des partenaires, pas des rivaux », a affirmé le président américain dès son arrivée. Plus tôt, il avait promis que les relations entre la Chine et les États-Unis seraient meilleures que jamais. L'armée israélienne intensifie ses frappes au Liban malgré la trêve du 17 avril dernier, des bombardements qui ont causé la mort d'au moins 22 personnes. Une nouvelle session de pourparlers doit s'ouvrir aujourd'hui à Washington sous médiation américaine. En football, une victoire du PSG à Lens, 0-2 hier en match en retard de la 29e journée qui consacre officiellement le 14e titre de champion des Parisiens. De son côté, Brest chute 1-2 face à Strasbourg. Du football toujours avec Didier Deschamps qui doit dévoiler ce soir sa liste pour la Coupe du Monde aux États-Unis. Pour sa dernière compétition sur le banc des Bleus, le sélectionneur devrait retenir 25 ou 26 joueurs. Kylian Mbappé mènera un groupe composé de cadres comme Mike Maignan et Antoine Griezmann, mais aussi de jeunes talents comme Bradley Barcola ou l'éventuelle surprise rennaise Esteban Le Poll, meilleur buteur de Ligue 1, affaire à suivre.
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La météo de ce jeudi à Pornic, du soleil, mais multiplication des nuages ce matin. Ciel très nuageux se couvrant totalement cet après-midi. Possibilité de quelques gouttes en matinée, averse faible cet après-midi. Ce soir, ciel couvert. Température attendue de 12 à 13 degrés, ressenti 12 au meilleur de la journée. Avec une minimale de 11 à 8 heures, ressenti 7 degrés. Marée haute, 3h22, 5m48. 15h42, 5m48 également. Marée basse, 9h38, 1m34. Et 22h, 1m31. Coefficient de marée, 70 et 73. Sur la façade atlantique, maximum de 12 à Cherbourg, 11 à Brest, 13 à Saint-Nazaire, 13 à Nantes, 14 à La Rochelle, 13 à Bordeaux et 13 pour Biarritz. Très belle journée sur Pornic Radio.

0: commence, salut les gourmandes, c'est l'heure de la petite recette de du week-end et aujourd'hui je vous propose le filet de poulet sauce vin blanc. Temps de préparation 15 minutes, temps de cuisson 30 minutes et c'est une recette pour 4 personnes. Les ingrédients dont vous allez avoir besoin, 4 filets de blanc de poulet, 10 centilitres de vin blanc, 10 centilitres de crème liquide, 2 brins de thym, 2 cuillères à soupe d'huile, 1 cuillère à soupe de fleurs de maïs, du sel et du poivre. Passons à la préparation. Faites chauffer l'huile dans une poêle et mettez-y les blancs de poulet à dorer 5 minutes sur chaque face. Salez, poivrez, versez le vin blanc et laissez cuire 20 minutes à feu doux. Délayez la crème avec la fleur de maïs, versez-la dans la cocotte et remuez jusqu'à épaississement de la sauce, environ 5 minutes, salez et poivrez. Coupez les blancs de poulet en morceaux et répartissez-les dans 4 assiettes. Arrosez de sauce et parsemez de thym émietté. Servez de suite. Bon appétit à tous et vous me donnerez des nouvelles. 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
1: Reste à l'écoute, on revient.

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0: Voici votre horoscope de ce jeudi 14 mai.
1: Bélier, vous êtes plus stable et plus serein et vous pourrez écouter l'autre en retour.
2: Taureau, certaines personnes de votre entourage souhaitent vous aider à avancer vers le bon chemin.
3: Gémeaux, un projet de déménagement vous trotte dans la tête.
4: Cancer, votre confiance en vous est à son maximum, ce qui vous procure beaucoup de sérénité.
5: Lion, il ne faudra pas vous laisser envahir par le pessimisme de certaines personnes.
6: Vierge, votre esprit positif vous aide à être combatif et à aller au bout des choses.
7: Balance, vous avez quelques doutes concernant vos projets de vie personnelle.
8: Scorpion, il est parfois compliqué de réussir à vous faire comprendre auprès de vos proches.
9: Sagittaire, la chance vous ouvre ses portes pour vous aider à aller au bout de vos ambitions.
10: Capricorne, on vous écoute et on vous fait confiance, ce qui vous fait un bien fou.
11: Verseau, si vous avez une demande particulière à formuler à quelqu'un, c'est le bon moment.
12: Et Poisson, c'est grâce à vos idées lumineuses que de nouvelles portes pourraient s'ouvrir.

0: Pour ce jeudi, le ciel sera sous la grisaille avec des averses et quelques passages orageux localement, excepté sur la Côte d'Azur avec de jolies éclaircies. Le vent, lui, va souffler également en rafale jusqu'à 70 km/h. Et côté température, on prévoit entre 2 et 7 au plus bas. Et il fera jusqu'à 12 degrés à Lille dans l'après-midi, 13 à Tours, 16 à Biarritz, 19 du côté de Marseille, 21 degrés à Perpignan et jusqu'à 23 à Nice pour la maximale.
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Bonjour, bienvenue, excellent jeudi 14 mai 2026, en ce jour férié, jour évidemment de l'Ascension. Allez, bon anniversaire à vous les natifs du 14 mai, vous êtes le même jour que le patron de Facebook, Mark Zuckerberg, qui fête ses 42 ans. Très bon anniversaire à Jean-Baptiste Guégan, la voix de Johnny Hallyday, qui fête ses 43 ans. Excellent anniversaire également à Michel Simès, le docteur bien connu des médias, qui fête ses 69 ans aujourd'hui. Bonne fête au Mathias, ne les oubliez pas, et c'est la journée de l'orgue également en cette fête de l'Ascension. Très bon jeudi 14 mai, bonjour férié avec nous.

0: Netflix nous plonge cette semaine dans l'univers de Berlin et la Dame à l'Hermine, nouvelle saison dérivée de la Casa de Papel. Pedro Alonso y reprend le rôle de Berlin entouré de ses acolytes pour un casse à Séville en Andalousie. Leur mission, le vol de la Dame à l'Hermine, tableau attribué à Léonard de Vinci. Une mise en scène où le casse sert aussi de diversion avec pour cible le duc de Malaga et son épouse.
1: Il me prend pour sa marionnette cambrioleuse ? 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
3: 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On peut y aller.
4: L'élaboration du plan est une œuvre d'art.
3: Un casse, c'est de la chirurgie. Et du sang-froid.
0: Un nouvel opus qui prolonge le parcours du personnage principal avant les événements de la Casa de Papel. On reste sur Netflix avec Entre père et fils, une production mexicaine avec des épisodes entre 8 et 10 minutes. Une avocate qui séjourne dans un ranch se retrouve prise dans une relation interdite. Le conflit central naît lorsqu'elle se fiance au père tandis que le fils tente de la séduire. Un triangle familial à forte tension avec un rapport de pouvoir entre deux hommes liés par le sang. Le format plus court devrait accentuer la rapidité des confrontations, des secrets et des ruptures d'équilibre. Les Coqs, de retour sur Netflix pour une saison 2. La comédie néerlandaise retrouve Mike, Ivo, Dan et Greg, quatre quadragénaires déboussolés par un monde où les femmes prennent davantage de place et où leurs vieux réflexes masculins ne fonctionnent plus vraiment. Après avoir suivi un cours sur la nouvelle masculinité, le quatuor va désormais tenter d'appliquer ses apprentissages à la vie quotidienne. Ils veulent se montrer plus sensibles, plus vulnérables et plus conscients des rôles traditionnels attribués aux hommes et aux femmes. Mais comprendre une idée ne signifie pas savoir l'incarner. S'ils partent avec de nouvelles intentions, le milieu masculin traditionnel dans lequel ils évoluent semble peu disposé à accueillir ces changements sans résistance. La saison 2 de Rivals débarque cette semaine sur Disney+, une saison proposée en deux volumes de 6 épisodes au cours de laquelle la bataille pour la franchise télévisée du Central Southwest atteint son point de rupture. Scandale, instrumentalisé, manipulation et jeu d'influence structurent une saison où mariage, liaison et secrets enfouis menacent de tout faire éclater dans le cadre hédoniste et des mesures des années 1980 au Rothschild fictif. Clap de fin pour Good Omens sur Prime Video. Cette troisième et ultime saison est composée d'un seul et unique épisode de 90 minutes voué à conclure les péripéties de l'ange Aziraphale et du démon Crowley. Leur amitié a été brisée quand Aziraphale a décidé de retourner au paradis pour prendre le poste d'archange suprême et organiser le second avènement. Alors que le sort de l'univers est en jeu, Aziraphale et Crowley doivent faire face à leurs relations, panser leurs vieilles blessures et renouer leurs liens. Ensemble, ils vont devoir décider si leur amitié et le monde lui-même méritent d'être sauvés.
5: Aziraphale, tu es prêt à commencer ? La prochaine étape de notre grand plan. Cette phase est le second avènement.
6: Et je me suis dit qu'on pourrait essayer quelque chose d'un peu plus optimiste, comme par exemple la paix et la joie universelle.
7: Pour les avertir que la fin des temps arrive bientôt.
6: Ou pas. Grandpa, c'est plus important que toi et moi.
8: Oh, t'as toujours pas compris, alors tu ne peux rien changer. Accroche-toi à l'enveloppe.
6: Alors c'est parti pour le second événement.
0: Une ultime saison qui a donc été écourtée suite aux accusations à l'encontre du réalisateur, mais qui permet malgré tout de boucler la boucle. Dutton Ranch, nouvelle série Paramount+, dérivée de Yellowstone, nous embarque cette semaine dans le sud du Texas. Bess et Rip tentent de construire un avenir ensemble. Leur nouvelle vie va rapidement se heurter à un ranch rival prêt à tout pour préserver son empire dans un territoire où les liens familiaux, la loyauté et la survie restent au cœur du récit.
9: Quelle journée.

0: Avoir un héritage, c'est merveilleux. Mais encore faut-il qu'il survive.
1: Une continuité directe avec l'univers de Yellowstone tout en déplaçant l'action vers un autre décor. Voilà pour les sorties séries de la semaine. On se retrouve la semaine prochaine.
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4: Bonjour, sortez les pulls pour ce week-end de l'Ascension. Particulièrement frais sur l'ensemble de l'Hexagone. Selon Météo France, les températures sont d'au moins 8 degrés en dessous des normales de saison. Ce jeudi 14 mai s'annonce donc comme le plus froid depuis 2010. C'est fait rare, le retour de la neige est prévu en montagne. Après le MB Andus, l'Ambition, plus de 1700 personnes sont confinées depuis hier à bord de ce paquebot de croisière. Après un épisode de troubles digestifs et le décès d'un nonagénaire, certains passagers vont être autorisés à quitter le navire et les autorités sanitaires ont formellement écarté tout lien avec l'antavirus. Côté antavirus, justement, les 4 enfants scolarisés identifiés comme cas contact enfants ont été testés négatifs. Ces derniers font partie d'un groupe de 22 personnes placées en quarantaine. En parallèle, sur 5 Français de retour du navire

0: Les gibilités ont été requis contre l'ex-président ce mercredi 13 mai. Les magistrats demandent ainsi la confirmation de la peine prononcée en première instance. Donald Trump est arrivé au Palais du Peuple à Pékin hier pour une rencontre diplomatique avec son homologue chinois Xi Jinping. « Nous devons être des partenaires, pas des rivaux », a affirmé le président américain dès son arrivée. Plus tôt, il avait promis que les relations entre la Chine et les États-Unis seraient meilleures que jamais. L'armée israélienne intensifie ses frappes au Liban malgré la trêve du 17 avril dernier, des bombardements qui ont causé la mort d'au moins 22 personnes. Une nouvelle session de pourparlers doit s'ouvrir aujourd'hui à Washington sous médiation américaine. En football, une victoire du PSG à Lens, 0-2 hier en match en retard de la 29e journée qui consacre officiellement le 14e titre de champion des Parisiens. De son côté, Brest chute 1-2 face à Strasbourg. Du football toujours avec Didier Deschamps qui doit dévoiler ce soir sa liste pour la Coupe du Monde aux États-Unis. Pour sa dernière compétition sur le banc des Bleus, le sélectionneur devrait retenir 25 ou 26 joueurs. Kylian Mbappé mènera un groupe composé de cadres comme Mike Maignan et Antoine Griezmann, mais aussi de jeunes talents comme Bradley Barcola ou l'éventuelle surprise rennaise Esteban Le Poll, meilleur buteur de Ligue 1, affaire à suivre.
1: Bonjour à toutes et à tous, on débute avec du football et le PSG, champion de France de Ligue 1 pour la 14e fois de son histoire. Les Parisiens se sont imposés à Lens 2-0 hier soir en match en retard de la 29e journée. C'est grâce qu'il y a Mbaye qui ont libéré les Parisiens hier soir à Bollard et à un match de la fin du championnat désormais. Les Parisiens comptent 9 points d'avance sur Lens, mais il s'agit du plus difficile des trois titres selon l'entraîneur du PSG, Luis Enrique, le technicien catalan qui a dans le même temps reconnu qu'il était le plus savoureux grâce au travail réalisé par les Lensois tout au long de la saison pour faire douter le PSG. Et hier soir également, Strasbourg s'est imposé à Brest de Buzyn, là aussi en match en retard de la 29e journée. La dernière journée de Ligue 1, elle se disputera ce week-end dimanche, plus précisément avec le multiplex et les 9 matchs en même temps. Parmi les affiches, le PSG fêtera son titre sur la pelouse du Paris FC, Lille recevra Auxerre, Marseille accueillera Rennes, Lyon sera opposé à Lens et Nice affrontera Metz pour éviter les barrages. Coup d'envoi des 9 matchs dimanche à 21h donc. Et c'est ce jeudi soir en attendant que le sélectionneur des Bleus, Didier Deschamps, annoncera ses 26 joueurs qui disputeront la Coupe du Monde aux États-Unis cet été. Rendez-vous à 20h dans le JT de TF1. En Italie, l'Inter a remporté la Coupe hier soir en finale face à la Lazio 2-0. C'est donc la troisième fois de son histoire que les interistes réalisent le doublé Coupe Championnat en Italie. On reste de l'autre côté des Alpes avec la 5e étape du Giro remportée par le coureur basque de la team UAE, Igor Arrieta, Città di Potenza. Il s'est imposé dans les derniers mètres face au Portugais de la Bahreïn Victorious Lalio qui remporte malgré tout le maillot rose de leader pour le moment. Une journée dantesque avec la pluie sur les routes du Giro. Aujourd'hui, 142 km attendent les coureurs jusqu'à Naples. Et puis le recul du CIO qui acte le rétablissement des tests génétiques de féminité en vue des JO de 2028 à Los Angeles. Mais la loi l'interdit en France. Affaire à suivre. Très belle journée de sport.
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0: La météo de ce jeudi à Pornic, du soleil mais multiplication des nuages ce matin. Ciel très nuageux se couvrant totalement cet après-midi. Possibilité de quelques gouttes en matinée, averse faible cet après-midi. Ce soir, ciel couvert. Température attendue de 12 à 13 degrés, ressenti 12 au meilleur de la journée. Avec une minimale de 11 à 8 heures, ressenti 7 degrés. Marée haute, 3h22, 5m48. 15h42, 5m48 également. Marée basse, 9h38, 1m34. Et 22h, 1m31. Coefficient de marée, 70 et 73. Sur la façade atlantique, maximum de 12 à Cherbourg, 11 à Brest, 13 à Saint-Nazaire, 13 à Nantes, 14 à La Rochelle, 13 à Bordeaux et 13 pour Biarritz. Très belle journée sur Pornic Radio.
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0: c'est l'heure de la petite recette du week-end. Aujourd'hui, velouté de potiron aux langoustines et à l'huile de pépin de courge. Pour cette recette, il vous faut compter 20 minutes de préparation, 35 minutes de cuisson et les ingrédients donnés sont pour 4 personnes. Alors les ingrédients, justement, il vous faut 8 belles langoustines, 1 kg de potiron, 500 g d'oignon moyen, 1 litre de bouillon de légumes, 7 centilitres et demi de vin blanc sec, 3 centilitres et demi d'huile de pépins de courge, 2 cuillères à soupe d'huile de tournesol, 2 clous de girofle, 2 branches de thym, une feuille de laurier, une pincée de noix de muscade. Alors attention, la muscade ça plaît pas à tout le monde. Quelques graines de courge torréfiées, sel et poivre du moulin. Passons à la préparation. Peler et émincer des oignons, puis les faire revenir dans l'huile de tournesol. Éplucher le potiron, le couper en fines tranches et ajouter celui-ci aux oignons. Laisser cuire 10 minutes en mélangeant régulièrement. Déglacer avec le vin blanc et ajouter le bouillon de légumes, le thym, le laurier et les épices et laisser cuire 20 minutes. Ôter les clous de girofle et les branches de thym, verser l'huile de pépin de courge, réserver quelques gouttes pour la déco, saler, poivrer et mélanger. Réservez au chaud. Décortiquez les langoustines et faites-les revenir 1 à 2 minutes de chaque côté sur une poêle auto-adhésive, anti-adhésive, salée, poivrée. Versez la soupe dans les bols et répartissez les langoustines. Parsemez de graines de courge torréfiées et versez quelques gouttes d'huile de courge que vous aviez réservée. Servez sans attendre. Et je vous rappelle, cette recette, vous pouvez la retrouver dans les podcasts sur le site radiopornic.fr. Bon appétit!
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0: Voici votre horoscope de ce jeudi 14 mai.
1: Bélier, vous êtes plus stable et plus serein et vous pourrez écouter l'autre en retour.
2: Taureau, certaines personnes de votre entourage souhaitent vous aider à avancer vers le bon chemin.
3: Gémeaux, un projet de déménagement vous trotte dans la tête.
4: Cancer, votre confiance en vous est à son maximum, ce qui vous procure beaucoup de sérénité.
5: Lion, il ne faudra pas vous laisser envahir par le pessimisme de certaines personnes.
6: Vierge, votre esprit positif vous aide à être combatif et à aller au bout des choses.
7: Balance, vous avez quelques doutes concernant vos projets de vie personnelle.
8: Scorpion, il est parfois compliqué de réussir à vous faire comprendre auprès de vos proches.
9: Sagittaire, la chance vous ouvre ses portes pour vous aider à aller au bout de vos ambitions.
10: Capricorne, on vous écoute et on vous fait confiance, ce qui vous fait un bien fou.
11: Verseau, si vous avez une demande particulière à formuler à quelqu'un, c'est le bon moment.
12: Et Poisson, c'est grâce à vos idées lumineuses que de nouvelles portes pourraient s'ouvrir.

0: Pour ce jeudi, le ciel sera sous la grisaille avec des averses et quelques passages orageux localement, excepté sur la Côte d'Azur avec de jolies éclaircies. Le vent, lui, va souffler également en rafale jusqu'à 70 km/h et côté température, on prévoit entre 2 et 7 au plus bas. Et il fera jusqu'à 12 degrés à Lille dans l'après-midi, 13 à Tours, 16 à Biarritz, 19 du côté de Marseille, 21 degrés à Perpignan et jusqu'à 23 à Nice pour la maximale.
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Bonjour, bienvenue, excellent jeudi 14 mai 2026, en ce jour férié, jour évidemment de l'Ascension. Allez, bon anniversaire à vous les natifs du 14 mai, vous êtes le même jour que le patron de Facebook, Mark Zuckerberg, qui fête ses 42 ans. Très bon anniversaire à Jean-Baptiste Guégan, la voix de Johnny Hallyday, qui fête ses 43 ans. Excellent anniversaire également à Michel Simès, le docteur bien connu des médias, qui fête ses 69 ans aujourd'hui. Bonne fête au Mathias, ne les oubliez pas, et c'est la journée de l'orgue également en cette fête de l'Ascension. Très bon jeudi 14 mai, bonjour férié avec nous.

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3: Bonjour à week-end de l'Ascension, sous le signe de la fraîcheur, le plus froid depuis 2010 selon Météo France. Les températures sont d'au moins 8 degrés en dessous des normales de saison et la neige est même attendue en montagne. Et puis les routes seront encore bien chargées aujourd'hui. Si vous n'êtes pas encore parti, prévoyez un départ pour la fin d'après-midi pour être tranquille selon Bison Futé. Des nouvelles rassurantes du côté de l'antivirus. Les 4 enfants scolarisés identifiés comme cas contact en France ont été testés négatifs. En parallèle, sur les 5 Français de retour du navire Ondus, une patiente demeure toujours en réanimation dans un état grave. Le parquet général demande la confirmation de la peine prononcée en première instance dans le procès en appel du financement libyen de Nicolas Sarkozy. 300 000 euros d'amende, 5 ans d'inéligibilité, entête érotique contre l'ex-président. Le verdict tombera le 30 novembre. Un avertissement de Pékin en pleine visite diplomatique alors qu'il reçoit Donald Trump et Xi Jinping a qualifié la question de Taïwan de point critique des relations sino-américaines. Selon lui, un mauvais traitement du dossier pourrait mener à un conflit entre les deux puissances. De son côté, le président américain a salué son homologue chinois et affirme que leur relation serait désormais meilleure que jamais. Du côté du Moyen-Orient, autre point de désaccord entre les deux dirigeants, l'armée israélienne intensifie ses frappes au Liban malgré la trêve. Une nouvelle session de pourparlers doit d'ailleurs s'ouvrir aujourd'hui à Washington sous médiation américaine. Et puis une nuit agitée en Ukraine où la Russie a lancé plus de 650 drones d'attaque et 56 missiles selon le président Volodymyr Zelensky qui partage ce matin sur les réseaux sociaux des images de sauvetage en cours. Du sport et du football avec le PSG qui est sacré champion de France pour la 14e fois de son histoire après sa victoire 2-0 sur la pelouse du RC Lens. Et puis toujours dans cette 29e journée en retard de Ligue 1 hier, Brest qui chute 1-2 face à Strasbourg. Du football toujours avec Didier Deschamps qui va dévoiler ce soir sa liste pour la Coupe du Monde aux États-Unis. Pour sa dernière compétition avec les Bleus, le sélectionneur devrait retenir 25 joueurs. Kylian Mbappé mènera un groupe composé de cadres comme Mike Maignan ou bien encore Antoine Griezmann et même quelques jeunes talents comme Bradley Barcola. Et puis les organisateurs qui viennent aussi d'annoncer que Madonna, Shakira et puis le groupe de K-pop BTS seront les 3 têtes d'affiche d'un spectacle qui animera la mi-temps.
4: Bonjour à toutes et à tous, on débute avec du football et le PSG, champion de France de Ligue 1 pour la 14e fois de son histoire. Les Parisiens se sont imposés à Lens 2-0 hier soir en match en retard de la 29e journée. C'est grâce qu'il y a Mbaye qui ont libéré les Parisiens hier soir à Bollard et à un match de la fin du championnat désormais. Les Parisiens comptent 9 points d'avance sur Lens, mais il s'agit du plus difficile des 3 titres selon l'entraîneur du PSG, Luis Enrique, le technicien catalan qui a dans le même temps reconnu qu'il était le plus savoureux grâce au travail réalisé par les Lensois tout au long de la saison pour faire douter le PSG. Et hier soir également, Strasbourg s'est imposé à Brest de Buzyn, là aussi en match en retard de la 29e journée. La dernière journée de Ligue 1, elle se disputera ce week-end dimanche, plus précisément avec le multiplex et les 9 matchs en même temps. Parmi les affiches, le PSG fêtera son titre sur la pelouse du Paris FC, Lille recevra Auxerre, Marseille accueillera Rennes, Lyon sera opposé à Lens et Nice affrontera Metz pour éviter les barrages. Coup d'envoi des 9 matchs dimanche à 21h donc. Et c'est ce jeudi soir en attendant que le sélectionneur des Bleus, Didier Deschamps, annoncera ses 26 joueurs qui disputeront la Coupe du Monde aux États-Unis cet été. Rendez-vous à 20h dans le JT de TF1. En Italie, l'Inter a remporté la Coupe hier soir en finale face à la Lazio 2-0. C'est donc la 3e fois de son histoire que les interistes réalisent le doublé Coupe Championnat en Italie. On reste de l'autre côté des Alpes avec la 5e étape du Giro remportée par le coureur basque de la team UAE, Igor Arrieta, Città di Potenza. Il s'est imposé dans les derniers mètres face au Portugais de la Bahreïn Victorious Lalio qui remporte malgré tout le maillot rose de leader pour le moment. Une journée dantesque avec la pluie sur les routes du Giro. Aujourd'hui, 142 km attendent les coureurs jusqu'à Naples. Et puis le recul du CIO qui acte le rétablissement des tests génétiques de féminité en vue des JO de 2028 à Los Angeles. Mais la loi l'interdit en France. Affaire à suivre. Très belle journée de sport.
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4: Bonjour, à week-end de l'Ascension, sous le signe de la fraîcheur, le plus froid depuis 2010 selon Météo France. Les températures sont d'au moins 8 degrés en dessous des normales de saison et la neige est même attendue en montagne. Et puis les routes seront encore bien chargées aujourd'hui. Si vous n'êtes pas encore parti, prévoyez un départ pour la fin d'après-midi pour être tranquille selon Bison Futé. Des nouvelles rassurantes du côté de l'antivirus. Les 4 enfants scolarisés identifiés comme cas contact en France ont été testés négatifs. En parallèle, sur les 5 Français de retour du navire Andus, une patiente demeure toujours en réanimation dans un état grave. Le parquet général demande la confirmation de la peine prononcée en première instance dans le procès en appel du financement libyen de Nicolas Sarkozy. 300 000 euros d'amende, 5 ans d'inéligibilité, entête érotique contre l'ex-président. Le verdict tombera le 30 novembre. Un avertissement de Pékin en pleine visite diplomatique alors qu'il reçoit Donald Trump. Xi Jinping a qualifié la question de Taïwan de point critique des relations sino-américaines. Selon lui, un mauvais traitement du dossier pourrait mener à un conflit entre les deux puissances. De son côté, le président américain a salué son homologue chinois et affirme que leurs relations seraient désormais meilleures que jamais. Du côté du Moyen-Orient, autre point de désaccord entre les deux dirigeants, l'armée israélienne intensifie ses frappes au Liban malgré la trêve. Une nouvelle session de pourparlers doit d'ailleurs s'ouvrir aujourd'hui à Washington sous médiation américaine. Et puis une nuit agitée en Ukraine où la Russie a lancé plus de 650 drones d'attaque et 56 missiles selon le président Volodymyr Zelensky qui partage ce matin sur les réseaux sociaux des images de sauvetage en cours. Du sport et du football avec le PSG qui est sacré champion de France pour la 14e fois de son histoire après sa victoire 2-0 sur la pelouse du RC Lens. Et puis toujours dans cette 29e journée en retard de Ligue 1 hier, Brest qui chute 1-2 face à Strasbourg. Du football toujours avec Didier Deschamps qui va dévoiler ce soir sa liste pour la Coupe du Monde aux États-Unis. Pour sa dernière compétition avec les Bleus, le sélectionneur devrait retenir 25 joueurs. Kylian Mbappé mènera un groupe composé de cadres comme Mike Maignan ou bien encore Antoine Griezmann et même quelques jeunes talents comme Bradley Barcola. Et puis les organisateurs qui viennent aussi d'annoncer que Madonna, Shakira et puis le groupe de K-pop BTS seront les trois têtes d'affiche d'un spectacle qui animera la mi-temps.
3: Bonjour à toutes et à tous, on débute avec du football et le PSG, champion de France de Ligue 1 pour la 14e fois de son histoire. Les Parisiens se sont imposés à Lens 2-0 hier soir en match en retard de la 29e journée. C'est Kvaratskhelia et Mbaye qui ont libéré les Parisiens hier soir à Bollard et à un match de la fin du championnat. Désormais, les Parisiens comptent 9 points d'avance sur Lens, mais il s'agit du plus difficile des trois titres selon l'entraîneur du PSG, Luis Enrique, le technicien catalan qui a dans le même temps reconnu qu'il était le plus savoureux grâce au travail réalisé par les Lensois tout au long de la saison pour faire douter le PSG. Et hier soir également, Strasbourg s'est imposé à Brest de Buzyn, là aussi en match en retard de la 29e journée. La dernière journée de Ligue 1, elle se disputera ce week-end dimanche, plus précisément avec le multiplex et les 9 matchs en même temps. Parmi les affiches, le PSG fêtera son titre sur la pelouse du Paris FC. Lille recevra Auxerre, Marseille accueillera Rennes. Lyon sera opposé à Lens et Nice affrontera Metz pour éviter les barrages. Coup d'envoi des 9 matchs dimanche à 21h donc. Et c'est ce jeudi soir en attendant que le sélectionneur des Bleus, Didier Deschamps, annoncera ses 26 joueurs qui disputeront la Coupe du Monde aux États-Unis cet été. Rendez-vous à 20h dans le JT de TF1. En Italie, l'Inter a remporté la Coupe hier soir en finale face à la Lazio 2-0. C'est donc la 3e fois de son histoire que les interistes réalisent le doublé Coupe Championnat en Italie. On reste de l'autre côté des Alpes avec la 5e étape du Giro remportée par le coureur basque de la team UAE, Igor Arrieta, Chita de Potenza. Il s'est imposé dans les derniers mètres face au Portugais de la Barine, Victorius Lalio, qui remporte malgré tout le maillot rose de leader pour le moment. Une journée dantesque avec la pluie sur les routes du Giro. Aujourd'hui, 142 km attendent les coureurs jusqu'à Naples. Et puis le recul du CIO qui acte le rétablissement des tests génétiques de féminité en vue des JO de 2028 à Los Angeles. Mais la loi l'interdit en France. Affaire à suivre. Très belle journée de sport.
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3: Bonjour, jusqu'à 8 degrés sous les normales de saison. Ce jeudi de l'Ascension s'annonce comme le plus froid depuis 2010 et demain vendredi s'annonce comme la journée la plus fraîche de la séquence, prévient Météo France. En tout cas, la météo et les prix des carburants n'y changent rien. Selon week-end férié, est encore marqué par un trafic chargé sur les routes de France, en particulier ce jeudi. Bison Futé invite, si possible, à privilégier les départs demain vendredi. Soulagement sur le front de l'antivirus en France. La totalité des 26 cas contacts présents sur le territoire a été testée négative. L'annonce a été faite ce matin par la ministre de la Santé, Stéphanie Ritz. Et pourtant, les Français se ruent sur les masques chirurgicaux et FFP2. En une semaine, la demande de protection respiratoire a été multipliée par 5 face à l'inquiétude liée à l'antivirus qui ravive des souvenirs du Covid. Alerte aux morceaux de verre dans vos desserts. Plusieurs enseignes rappellent partout en France des mousses au chocolat à l'ancienne en format 400 grammes. Vendues sans marque entre le 4 et le 11 mai dans les magasins Grand Frais Fraîche et les boutiques Branco Fresco ainsi que le site Mon Marché. Le parquet général demande la confirmation de la peine prononcée en première instance dans le procès en appel du financement libyen de Nicolas Sarkozy. 7 ans de prison, 300 000 euros d'amende et 5 ans d'inéligibilité ont été requis contre l'ex-président. Le verdict est attendu le 30 novembre. Les présidents chinois et américains Xi Jinping et Donald Trump ont discuté lors de leur sommet à Pékin aujourd'hui de la situation au Moyen-Orient. Donald Trump souhaite que la Chine joue un rôle auprès de l'Iran pour négocier une sortie de crise. La Maison-Blanche a aussi annoncé que les deux dirigeants se sont accordés sur le fait que le détroit d'Ormuz devrait rester ouvert. En football, le PSG est sacré champion de France pour la 14e fois de son histoire après sa victoire 2-0 sur la pelouse du RC Lens et puis toujours pour la 29e journée en retard de Ligue 1, Brest qui chute 1-2 face à Strasbourg. Toujours en football, c'est une annonce très attendue. Didier Deschamps dévoilera ce soir sa liste pour la Coupe du Monde aux États-Unis. Pour sa dernière compétition avec les Bleus, le sélectionneur devrait retenir 25 joueurs. Et puis autre annonce concernant cette Coupe du Monde, les organisateurs viennent d'annoncer que Madonna, Shakira ou bien encore le groupe de K-pop et BTS seront les trois têtes d'affiche d'un spectacle qui animera la mi-temps.
2: Bonjour à toutes et à tous, on débute avec du football et le PSG, champion de France de Ligue 1 pour la 14e fois de son histoire. Les Parisiens se sont imposés à Lens 2-0 hier soir en match en retard de la 29e journée. C'est Kvaratskhelia et Mbaye qui ont libéré les Parisiens hier soir à Bollard et à un match de la fin du championnat. Désormais, les Parisiens comptent 9 points d'avance sur Lens, mais il s'agit du plus difficile des trois titres selon l'entraîneur du PSG, Luis Enrique, le technicien catalan qui a dans le même temps reconnu qu'il était le plus savoureux grâce au travail réalisé par les Lensois tout au long de la saison pour faire douter le PSG. Et hier soir également, Strasbourg s'est imposé à Brest de 2-1, là aussi en match en retard de la 29e journée. La dernière journée de Ligue 1, elle se disputera ce week-end dimanche, plus précisément avec le multiplex et les 9 matchs en même temps. Parmi les affiches, le PSG fêtera son titre sur la pelouse du Paris FC. Lille recevra Auxerre, Marseille accueillera Rennes. Lyon sera opposé à Lens et Nice affrontera Metz pour éviter les barrages. Coup d'envoi des 9 matchs dimanche à 21h donc. Et c'est ce jeudi soir, en attendant, que le sélectionneur des Bleus, Didier Deschamps, annoncera ses 26 joueurs qui disputeront la Coupe du Monde aux États-Unis cet été. Rendez-vous à 20h dans le JT de TF1. En Italie, l'Inter a remporté la Coupe hier soir en finale face à la Lazio 2-0. C'est donc la troisième fois de son histoire que les interistes réalisent le doublé Coupe Championnat en Italie. On reste de l'autre côté des Alpes avec la 5e étape du Giro, remportée par le coureur basque de la team UAE, Igor Arrieta, Città di Potenza. Il s'est imposé dans les derniers mètres face au Portugais de la Bahreïn Victorious Lalio, qui remporte malgré tout le maillot rose de leader pour le moment. Une journée dantesque avec la pluie sur les routes du Giro. Aujourd'hui, 142 km attendent les coureurs jusqu'à Naples. Et puis le recul du CIO qui acte le rétablissement des tests génétiques de féminité en vue des JO de 2028 à Los Angeles. Mais la loi l'interdit en France. Affaire à suivre. Très belle journée de sport.
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0: Votre sélection télé pour ce jeudi 14 mai, c'est parti avec tout d'abord ce soir sur TF1 à partir de 21h10, la 7ème compagnie au clair de lune. Sur France 2, Roland Garros entre les lignes, la série documentaire réalisée par Julien Bosny avec 4 épisodes inédits. Sur France 4, l'Eurovision 2026, la 2ème demi-finale. Les Traîtres, la suite ce soir sur M6. Et puis sur Canal+, The Madison, votre série avec Michel Pfeiffer et Kurt Russell. Belle soirée télé, bon jeudi.
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0: Salut les taffeurs, salut les taffeuses, les accros du boulot, les inconditionnels du bureau, soyez les bienvenus, il est 18h, 18h-20h, c'est l'heure d'Afterwork comme tous les jours de la semaine, du lundi au vendredi. À notre habitude, on fera un petit tour du côté de la circulation sur Nantes et sa périphérie ainsi que sur Saint-Nazaire. Je vous parlerai des programmes ciné à Pornic et puis on fera un petit tour du côté de la météo pour demain. Pour l'heure, on fait le plein de musique, on fait le plein de bonne humeur. Si vous allez boire un petit coup avec les copains et les copines avec modération, l'abus d'alcool, c'est dangereux pour la santé. Excellente soirée.
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1: Allez, côté circulation, on prend les mêmes et on recommence. Beaucoup de bouchons, beaucoup de ralentissements sur Nantes et sa périphérie. Et puis sur Saint-Nazaire, il y a beaucoup de ralentissements également et surtout au niveau du pont. Le retour des Rolling Stones est imminent après une première chanson dévoilée sur un vinyle, Roxanne Twisted. Le groupe tease à l'arrivée de son nouvel album et sa date de sortie a déjà été trouvée par les fans. Il s'agit du 10 juillet.
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0: La météo pour demain, Pornic, du soleil mais multiplication des nuages le matin, ciel très nuageux se couvrant totalement l'après-midi, possibilité de quelques gouttes en matinée, averse faible l'après-midi, le soir ciel couvert, température attendue de 12 à 13 degrés, ressenti 12 au meilleur de la journée avec une minimale de 11 à 8 heures, ressenti 7 degrés, marée haute 3h22, 5m48, 15h42, 5m48 également, marée basse 9h38, 1m34 et 22h, 1m31, coefficient de marée 70 et 77. Sur la façade atlantique, maximum de 12 à Cherbourg, 11 à Brest, 13 à Saint-Nazaire, 13 à Nantes, 14 à La Rochelle, 13 à Bordeaux et 13 pour Biarritz. Excellente soirée sur Pornic Radio, c'est After Work jusqu'à 20h et c'est Francky qui vous tient compagnie si vous allez boire un petit coup avec les copains et les copines. 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

0: l'affiche du cinéma de Pornic ce soir, le facteur humain à 20h, la Vénus électrique à 20h30 et l'abandon à 21h. Excellente soirée, si vous allez au ciné, bah excellente séance de cinéma à vous. Et puis de toute façon, en attendant, je vous ramène à la maison.
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1: Allez, côté circulation, c'est réglé. Quelques ralentissements subsistent quand même hein, sur Saint-Nazaire, mais rien de très grave. Et puis sur Saint-Nazaire, ça roule plutôt bien. Soyez vigilants, soyez prudents pour vous et pour les autres. Je vous ramène à la maison. Michael Jackson et Prince étaient-ils vraiment rivaux dans leur carrière? Alors que le biopic Michael cartonne au cinéma, un proche des deux artistes met les choses au clair. Ils étaient probablement en compétition, mais en réalité, il n'en est pas grand-chose. Certes, il existait une compétition entre les deux artistes, mais elle était davantage teintée d'admiration. Et ça, c'est plutôt bien.
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0: Des dizaines d'enfants vont bientôt s'affronter au guidon d'une draisienne à Cholet. La 7e course de draisienne organisée par la ville de Cholet se déroulera samedi 6 juin. Les pilotes ne seront âgés que de 2 à 5 ans. Ça, c'est Schtroumpf.
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0: La météo pour demain, Pornic, du soleil mais multiplication des nuages le matin, ciel très nuageux se couvrant totalement l'après-midi, possibilité de quelques gouttes en matinée, averse faible l'après-midi, le soir ciel couvert, température attendue de 12 à 13 degrés, ressenti 12 au meilleur de la journée avec une minimale de 11 à 8 heures, ressenti 7 degrés, marée haute 3h22, 5m48, 15h42, 5m48 également, marée basse 9h38, 1m34 et 22h, 1m31, coefficient de marée 70 et 77. Sur la façade atlantique, maximum de 12 à Cherbourg, 11 à Brest, 13 à Saint-Nazaire, 13 à Nantes, 14 à La Rochelle, 13 à Bordeaux et 13 pour Biarritz. Excellente soirée sur Pornic Radio, c'est After Work jusqu'à 20h et c'est Francky qui vous tient compagnie si vous allez boire un petit coup avec les copains et les copines. 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
1: La ville de Bégard dans les Côtes-d'Armor a publié une annonce insolite sur les réseaux sociaux. Lundi 4 mai, un jeune cochon manifestement égaré a été pris en charge par les services de la ville et attend sagement que son propriétaire se manifeste, j'espère.

0: Allez, côté circulation, c'est réglé. Quelques ralentissements subsistent quand même hein, sur Saint-Nazaire, mais rien de très grave. Et puis sur Saint-Nazaire, ça roule plutôt bien. Soyez vigilants, soyez prudents pour vous et pour les autres. Je vous ramène à la maison. Michael Jackson et Prince étaient-ils vraiment rivaux dans leur carrière? Alors que le biopic Michael cartonne au cinéma, un proche des deux artistes met les choses au clair. Ils étaient probablement en compétition, mais en réalité, il n'en est pas grand-chose. Certes, il existait une compétition entre les deux artistes, mais elle était davantage teintée d'admiration, et ça, c'est plutôt bien.
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Votre sélection télé pour ce jeudi 14 mai, c'est parti avec tout d'abord ce soir sur TF1 à partir de 21h10, la 7e compagnie au clair de lune. Sur France 2, Roland Garros entre les lignes, la série documentaire réalisée par Julien Bosny avec 4 épisodes inédits. Sur France 4, l'Eurovision 2026, la 2e demi-finale. Les Traîtres, la suite ce soir sur M6. Et puis sur Canal+, The Madison, votre série avec Michel Pfeiffer et Kurt Russell. Belle soirée télé, bon jeudi.

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1: Bonsoir à tous. Donald Trump a affirmé lors de sa visite en Chine que Xi Jinping s'était dit prêt à aider les États-Unis à rouvrir le détroit d'Hormuz. Le président américain a également assuré que le dirigeant chinois lui avait garanti que la Chine n'enverrait pas d'équipement militaire à l'Iran. Après la fusillade mortelle survenue le 11 mai dans le quartier des Moulins à Nice, les quatre suspects dont le tireur présumé ont été interpellés et placés en garde à vue. Deux personnes avaient été tuées et plusieurs autres blessées lors de cette attaque. Le directeur général de l'OMS a annoncé que le travail à Tenerife est terminé après la prise en charge des passagers du MV Ondus. Il a adressé ses remerciements aux habitants de l'île pour leur soutien et leur mobilisation durant l'opération sanitaire. On poursuit avec un homme et une femme qui ont perdu la vie au Conquet dans le Finistère aujourd'hui pendant une séance de longe côte sur la plage des Blancs Sablons. Deux autres participantes ont été transportées en urgence absolue et trois personnes en urgence relative. Le groupe aurait été pris au piège par une mer agitée et une forte houle. Dans le même thème, 5 vacanciers italiens ont trouvé la mort aujourd'hui lors d'une sortie de plongée aux Maldives. Leur disparition avait été signalée plus tôt dans la journée avant que les secours locaux ne découvrent leur corps après des opérations de recherche menées sur place. Le chanteur Patrick Bruel fait désormais l'objet de 4 plaintes pour violences sexuelles en France. De nouvelles procédures pour agressions sexuelles et tentatives de viol ont été déposées à Nanterre pour des faits présumés datant de 2010 et 2019. Et puis l'ARS Nouvelle-Aquitaine et la préfecture de Gironde ont annoncé qu'une épidémie de gastro-entérite virale liée au norovirus avait contaminé 80 personnes à bord d'un paquebot de croisière à Bordeaux. Cependant, aucun patient n'est dans un état grave. Et enfin, côté sport en cyclisme, sur le Giro, Davide Ballerini s'est imposé après avoir profité d'une chute dans les derniers mètres de la 6e étape. Il devance Jasper Stuyven et le Français Paul Magnier. Voilà pour l'essentiel de l'actualité. Je vous souhaite une excellente soirée à toutes et à tous. À notre écoute.

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